0: et des chaleurs. Météo. C'est de la pluie ou de la bruine intermittente qui devrait cesser ce soir, qui nous guette nuageux par la suite. 40% de probabilité d'averse des nappes de brouillard se formant cette nuit et un minimum de 14. Les nappes de brouillard se dissipent demain matin puisqu'on prévoit un ciel généralement nuageux par la suite avec 40% de probabilité d'averse et un maximum de 21. Dans la nuit de mercredi à jeudi, des averses, un minimum de 13. Jeudi, c'est des nuages, 60% de probabilité d'averse avec un maximum de 20 degrés.
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0: et des chaleurs. Météo. C'est de la pluie ou de la bruine intermittente qui devrait cesser ce soir, qui nous guette nuageux par la suite. 40% de probabilité d'averse des nappes de brouillard se formant cette nuit et un minimum de 14. Les nappes de brouillard se dissipent demain matin puisqu'on prévoit un ciel généralement nuageux par la suite avec 40% de probabilité d'averse et un maximum de 21. Dans la nuit de mercredi à jeudi, des averses, un minimum de 13. Jeudi, c'est des nuages, 60% de probabilité d'averse avec un maximum de 20 degrés.
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0: Dédé Chaleur, météo. C'est de la pluie ou de la bruine intermittente qui devrait cesser ce soir, qui nous guette nuageux par la suite. 40% de probabilité d'averse, des nappes de brouillard se formant cette nuit et un minimum de 14. Les nappes de brouillard se dissipent demain matin puisqu'on prévoit un ciel généralement nuageux par la suite avec 40% de probabilité d'averse et un maximum de 21. Dans la nuit de mercredi à jeudi, des averses, un minimum de 13. Jeudi, c'est des nuages, 60% de probabilité d'averse avec un maximum de 20 degrés.
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que c'est à ce moment-là qu'Amrich est devenu un autre gars. C'est comme si le beau-frère avait compris que Fernand était plus riche que lui. Aujourd'hui, mon beau-frère est pêcheur quelque part au sud de l'Équateur.

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2: Voici une belle opportunité d'emploi. Le garage Restigouche de Matapédia est à la recherche d'un mécanicien automobile pour remplacer un départ à la retraite. Il s'agit d'un poste permanent à temps plein disponible immédiatement. Le ou la candidate devra avoir une bonne condition physique et posséder une bonne expérience en mécanique générale. Travail de jour du lundi au vendredi, aucun week-end. Poste de travail dédié. Posséder ses propres outils serait un atout, mais un plan de financement pour l'achat d'outils pourra être offert. Le salaire sera à discuter selon l'expérience et les compétences. Veuillez faire parvenir votre CV au andre@pabm.ca ou en personne au 4 rue des Saumons à Matapédia ou appelez au 418-865-2966.
3: La ville de Carleton-sur-Mer cherche deux personnes débrouillardes et manuelles pour s'occuper de l'aréna Léopold Leclerc et de la patinoire extérieure de l'OTJ en tant qu'ouvrier-ouvrière municipale. Deux postes saisonniers de 24 semaines, un régulier et un en remplacement avec possibilité de prolongation. Faites parvenir votre candidature avant le 3 juillet au directeur des loisirs, culture et vie communautaire par courriel à pascal.alain@commercialcarletonsurmer.com ou directement à l'hôtel de ville.
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2: AP Chevrolet Buick GMC est à la recherche d'un ou d'une mécanicienne pour son département de pièces et services. 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
8: À vendre, un quadriporteur 2021 Comet Pro Rouge avec chargeur, batterie et pare-brise. Dernière utilisation 2024. Aussi un ensemble solaire comprenant deux panneaux solaires de 100 watts, deux batteries décharge profonde 6 volts, un contrôleur de charge de 20 ampères et un ondulateur 1000 watts. A été utilisé 3 jours. Les prix sont sur demande. Contactez Michel Bernard au 418-388-5034. Perdu un téléphone cellulaire de marque Samsung au deuxième étage de l'hôpital de Maria le 17 juin. Si retrouvé, contactez le 418-372-9163. À vendre, une tente roulotte Coleman Pioneer Newport fabriquée par Fleetwood. Inclus au vent, tente repas en annexe pour l'extérieur, poêle à gaz 2 ronds pour l'extérieur, porte moustiquaire, pneus neufs achetés en 2025, possibilité de lit pour enfants sur la table à manger. Possibilité d'entreposage dans un garage à proximité pour la saison hivernale. Particularité, se monte et se démonte facilement. Le prix est à discuter. Contactez Daniel au 418-364-6666. Une vente de garage aura lieu le samedi 27 juin au 41 rue des Colibris à Maria.
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0: Pénélope Garon. En cette fête nationale, célébrons avec fierté notre culture, nos racines et tout ce qui nous unit. Que cette journée soit remplie de joie, d'espoir et de moments précieux partagés ensemble. Bonne fête nationale!
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3: Bonjour, ici Catherine Blouin, députée de Bonaventure à l'Assemblée nationale du Québec. 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
1: Le Cercle des fermières de Maria organise son brunch annuel mercredi le 24 juin de 8h30 à 11h au Centre communautaire de Maria pour la célébration de notre fête nationale.
2: Le samedi 27 juin, le bluesman Mike Robertson est de retour au Centre culturel de Passepébiac avec son spectacle aux sons et ambiances uniques. Du blues dans toute son authenticité, sa profondeur et sa mélancolie. Il sera accompagné de l'excellent guitariste Daniel Dion, originaire de New Richmond. Ils vous charmeront avec leur personnalité et anecdotes toujours teintées d'humour.
1: L'organisme Nouveau Regard convoque ses membres pour l'Assemblée annuelle 2025-2026 le 29 juin à 18h30. Deux façons de participer en personne à New Richmond au 189 boulevard Perron-Ouest ou en ligne via Teams. Des prix présents seront tirés en fin de rencontre.
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0: Voici les trouvailles. À vendre, un quadriporteur 2021 Comet Pro Rouge avec chargeur, batterie et pare-brise. Dernière utilisation 2024. Aussi un ensemble solaire comprenant deux panneaux solaires de 100 watts, deux batteries décharge profonde 6 volts, un contrôleur de charge de 20 ampères et un ondulateur 1000 watts. A été utilisé 3 jours. Les prix sont sur demande. Contactez Michel Bernard au 418-388-5034. Perdu un téléphone cellulaire de marque Samsung au deuxième étage de l'hôpital de Maria le 17 juin. Si retrouvé, contactez le 418-372-9163. À vendre, une tente roulotte Coleman Pioneer Newport fabriquée par Fleetwood. Inclus au vent, tente repas en annexe pour l'extérieur, poêle à gaz 2 ronds pour l'extérieur, porte moustiquaire, pneus neufs achetés en 2025, possibilité de lit pour enfants sur la table à manger, possibilité d'entreposage dans un garage à proximité pour la saison hivernale. Particularité, se monte et se démonte facilement. Le prix est à discuter, contactez Daniel au 418-364-6666. Une vente de garage aura lieu le samedi 27 juin au 41 rue des Colibris à Maria.
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2: Voici une belle opportunité d'emploi. Le garage Restigouche de Matapédia est à la recherche d'un mécanicien automobile pour remplacer un départ à la retraite. Il s'agit d'un poste permanent à temps plein disponible immédiatement. Le ou la candidate devra avoir une bonne condition physique et posséder une bonne expérience en mécanique générale. Travail de jour du lundi au vendredi, aucun week-end. Poste de travail dédié. Posséder ses propres outils serait un atout, mais un plan de financement pour l'achat d'outils pourra être offert. 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Veuillez faire parvenir votre CV au andre@pabm.ca ou en personne au 4 rue des Saumons à Matapédia ou appelez au 418-865-2966.
3: La ville de Carleton-sur-Mer cherche deux personnes débrouillardes et manuelles pour s'occuper de l'aréna Léopold Leclerc et de la patinoire extérieure de l'OTJ en tant qu'ouvrier ouvrière municipale. Deux postes saisonniers de 24 semaines, un régulier et un en remplacement avec possibilité de prolongation. Faites parvenir votre candidature avant le 3 juillet au directeur des loisirs, culture et vie communautaire par courriel à pascal.alain@commercialcarletonsurmer.com ou directement à l'hôtel de ville.
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3: Bonjour, voici votre bloc-notes.
4: Le Cercle des fermières de Marguerite organise son brunch annuel mercredi le 24 juin de 8h30 à 11h au Centre communautaire de Marguerite pour la célébration de notre fête nationale.
5: Le samedi 27 juin, le bluesman Mike Robertson est de retour au Centre culturel de Passe-Fébiac avec son spectacle aux sons et ambiances uniques. Du blues dans toute son authenticité, sa profondeur et sa mélancolie. Il sera accompagné de l'excellent guitariste Daniel Dion, originaire de New Richmond. Ils vous charmeront avec leur personnalité et anecdotes toujours teintées d'humour.
4: L'organisme Nouveau Regard convoque ses membres pour l'Assemblée annuelle 2025-2026 le 29 juin à 18h30. Deux façons de participer en personne à New Richmond au 189 boulevard Perron-Ouest ou en ligne via Teams. Des prix de présence seront tirés en fin de rencontre.
3: Voilà, c'est tout. CFM vous a présenté votre bloc-notes.
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Pénélope Garon. 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Que cette journée soit remplie de joie, d'espoir et de moments précieux partagés ensemble. Bonne fête nationale!

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Ici Pénélope Garon. 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Que cette journée soit remplie de joie, d'espoir et de moments précieux partagés ensemble. Bonne fête nationale!

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1: Parce que Mike Lee, c'est trop cool.
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1: Baie des Chaleurs, météo. C'est de la pluie ou de la brune intermittente qui devrait cesser ce soir, qui nous guette nuageux par la suite. 40% de probabilité d'averse, des nappes de brouillard se formant cette nuit et un minimum de 14. Les nappes de brouillard se dissipent demain matin puisqu'on prévoit un ciel généralement nuageux par la suite avec 40% de probabilité d'averse et un maximum de 21. Dans la nuit de mercredi à jeudi, des averses, un minimum de 13. Jeudi, c'est des nuages, 60% de probabilité d'averse avec un maximum de 20 degrés.

0: 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Météo.
1: C'est de la pluie ou de la bruine intermittente qui devrait cesser ce soir, qui nous guette nuageux par la suite. 40% de probabilité d'averse, des nappes de brouillard se formant cette nuit et un minimum de 14. Les nappes de brouillard se dissipent demain matin puisqu'on prévoit un ciel généralement nuageux par la suite avec 40% de probabilité d'averse et un maximum de 21. Dans la nuit de mercredi à jeudi, des averses, un minimum de 13. Jeudi, c'est des nuages, 60% de probabilité d'averse avec un maximum de 20 degrés.
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